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2: C'est déjà la deuxième partie de Clubhouse Session, la deuxième heure. Et j'ai le grand plaisir cette semaine de retrouver notre ami Quentin pour 30 minutes de mix. Et je sais d'ores et déjà qu'on va se régaler puisque dans un instant il nous a prévu

0: Le son très hypnotique, l'arpégiateur de la prêtresse du disco Donna Summer, I Feel Love, avec un petit mélange bien sympathique, un bout d'a cappella de Dead or Alive, Il Fallait Oser. C'est sorti sur Pornostar Recordings avec la production de Nico, Crazy Bizarre et Cheesecake Boys. Et ça s'appelle donc Spin My Love. Juste avant, Quentin nous a proposé Tom and Mickey, Feeling For You. Vous vous rappelez la voix notamment de cette chanteuse samplée par les Cassius il y a un peu plus d'une vingtaine d'années, et là aussi c'est remixé par Crazy Biza. Juanes avec Rolling, un morceau qui nous fait penser un petit peu au Donna Summer justement. Silas avec The Sound, très dance floor. Il y a eu Faulkness avec When I Try This, David Penn et WH0, La Fiesta, et au départ du set, Caramba par Faulkness. Quentin, merci beaucoup comme d'habitude, c'était totalement au top, je me suis complètement régalé, j'espère que vous aussi. Le podcast Clubhouse Session est disponible quand vous le souhaitez. Pour nous retrouver, vous tapez les trois mots-clés, tout simplement Clubhouse Session.
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Clubhouse Session, ça sonne très caliente, avec un doublé juste à l'instant sur les platines, deux morceaux coup sur coup de Dario Ninez et César Sanchez. Là, ça s'appelle Soul Dance, et là, je vous ai fait découvrir Let's Work.

Takara. Ça, c'est beaucoup plus facile, évidemment. Et puis, production sortie sur le label de Crazy Lisa pour Nostal Recordings. J'ai l'occasion de vous en proposer régulièrement. Super Savage avec What is What. Et là, vous avez reconnu le sample bidouillé par Fatboy Slim il y a déjà pas mal d'années. Remerciements à Fred pour sa collaboration. On va terminer cette semaine très dance floor avec quelques sonorités qui nous rappellent également la période 90, comme Disco Blue. Voilà, vous savez peut-être de quoi je veux parler. Ça s'appelle Luke avec le featuring de

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2: Bonjour à tous, la chaleur s'intensifie en France. Météo France place 24 départements en vigilance rouge canicule à partir de ce samedi midi, tandis que 59 autres restent en vigilance orange. Les températures pourront atteindre 35 à 38 degrés avec des pointes jusqu'à 39 degrés dans le Val-de-Loire. Cet épisode de forte chaleur devrait durer au moins jusqu'au milieu de la semaine prochaine. Face à cette situation, le gouvernement annonce le déclenchement du plan Orsec chaleur extrême dans les départements concernés par la vigilance rouge. Les autorités appellent la population à limiter les efforts, à s'hydrater régulièrement et à prendre des nouvelles des personnes les plus fragiles. Le tribunal correctionnel de Paris a prononcé la première condamnation depuis le début du scandale de violences sexuelles dans le secteur périscolaire. 18 mois de prison avec sursis contre un animateur qui a été reconnu coupable d'agression sexuelle sur un enfant dont il avait la charge dans un centre de loisirs. L'Égypte et le Qatar ont appelé les États-Unis et l'Iran à relancer les négociations après une reprise des hostilités cette semaine entre les deux pays ennemis. Lors d'une conversation téléphonique, le chef de la diplomatie égyptienne Bader Abdelati et son homologue qatari Mohamed Ben Abdelrahman Al Thani ont escorté tous les partis à privilégier la voie de la diplomatie et du dialogue, selon un communiqué du Caire. Un mot de football et la Coupe du Monde. L'Espagne affrontera la France mardi prochain, jour de fête nationale. La Roja s'est imposée contre la Belgique à Los Angeles hier soir 2-1. Au programme ce soir à 23h, la Norvège, révélation du tournoi, affronte l'Angleterre. Et puis un mot de cyclisme, le Belge Tim Merlier a remporté hier la 7e étape du Tour de France qui s'est achevée au sprint à Bordeaux. Le Slovène Tadej Pogacar, qui a passé une journée tranquille, conserve son maillot jaune. Au programme ce samedi, 182 km entre Périgueux et Bergerac pour la 8e étape. Un parcours une nouvelle fois conçu pour les sprinteurs. Fin de cette édition, très bonne journée à tous.
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1: Bonjour à tous, on commence avec du football et la Coupe du Monde. La France connaît son adversaire pour les demi-finales. Ce sera l'Espagne qui a battu hier soir la Belgique à Los Angeles de 2-1. La rencontre aura lieu mardi 14 juillet, jour de fête nationale. Au programme aujourd'hui, la Norvège, révélation du tournoi, affronte à Miami l'Angleterre. Le coup d'envoi à 23h, heure française. Un mot de rugby battu de peu la semaine dernière par la Nouvelle-Zélande. Le 15 de France dispute ce samedi matin son deuxième match de championnat des nations face à l'Australie avec pour ambition de signer une première victoire dans la compétition. Le coup d'envoi à 9h40. Rugby toujours, le Stade Toulousain contre-attaque. Une semaine après avoir été condamné à une amende de 2,88 millions d'euros pour des infractions au salary cap, le quadruple champion de France a annoncé faire appel devant la commission d'appel de la Fédération Française de Rugby. Le club est sanctionné sous plusieurs dépassements du plafond de la masse salariale entre 2021 et 2025, ainsi qu'un manque de transparence. L'appel n'est toutefois pas suspensif. La sanction reste donc applicable dans l'attente de la décision. Du tennis avec le tournoi de Wimbledon. Après Roland-Garros en juin dernier, l'Allemand Alexander Zverev s'est qualifié pour la deuxième finale consécutive en éliminant le Britannique Arthur Ferry, surprise du tournoi en 3-7, 7-6, 6-4, 6-2. Il affrontera dimanche le numéro 1 mondial, l'Italien Yannick Sinner, tombeur du Serbe Novak Djokovic en 3-7 également, 6-4, 6-4, 6-4. Au programme ce samedi à 17h, la finale dames 100% tchèque entre Carolina Mukova et Linda Noskova. Et puis un mot de cyclisme avec le Tour de France. Le Belge Tim Merlier a remporté hier la 7e étape qui s'est achevée au sprint à Bordeaux. Tadej Pogacar, qui a passé une journée plutôt tranquille après sa démonstration de jeudi, reste en jaune. Au programme ce samedi, 182 km entre Périgueux et Bergerac pour la 8e étape. Un parcours une nouvelle fois conçu pour les sprinteurs. Fin de cette édition. Très bonne journée à tous.

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2: L'horoscope. Bonjour à tous, nous fêtons Benoît aujourd'hui, alors quel programme pour votre signe?
3: Bélier, vous débordez d'idées, alors parlez-en à vos proches afin de vous faire aider à les concrétiser.
2: Taureau, il est nécessaire de prendre un peu de recul face à certaines situations, concentrez-vous aujourd'hui sur l'essentiel.
3: Les Gémeaux, mauvaise période pour vos finances, il vous faudra régler une situation sans tarder.
2: Cancer, l'heure du bilan a sonné, vous devez rendre des comptes.
3: Lion, aujourd'hui place à l'improvisation, vous ne manquerez pas d'idées.
2: Vierge, vous êtes victorieux. Tout vous réussit en ce moment. Les astres sont de votre côté.
3: Balance, prenez donc le temps de vivre. Il faut que vous appreniez à décompresser.
2: Scorpion, il est parfois bon d'exprimer vos intentions. Ne faites pas cavalier seul.
3: Les Sagittaires, vous rétablirez un certain équilibre dans votre budget.
2: Capricorne, ce jour ne semble pas propice. Si vous le pouvez, restez chez vous ou alors remettez à plus tard certains rendez-vous.
3: Les

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3: Bonjour à tous, la chaleur s'intensifie en France. Météo France place 24 départements en vigilance rouge canicule à partir de ce samedi midi, tandis que 59 autres restent en vigilance orange. Les températures pourront atteindre 35 à 38 degrés avec des pointes jusqu'à 39 degrés dans le Val-de-Loire. Cet épisode de forte chaleur devrait durer au moins jusqu'au milieu de la semaine prochaine. Face à cette situation, le gouvernement annonce le déclenchement du plan hors sec chaleur extrême dans les départements concernés par la vigilance rouge. Les autorités appellent la population à limiter les efforts, à s'hydrater régulièrement et à prendre des nouvelles des personnes les plus fragiles. Le tribunal correctionnel de Paris a prononcé la première condamnation depuis le début du scandale de violence sexuelle dans le secteur périscolaire. 18 mois de prison avec sursis contre un animateur qui a été reconnu coupable d'agression sexuelle sur un enfant dont il avait la charge dans un centre de loisirs. L'Égypte et le Qatar ont appelé les États-Unis et l'Iran à relancer les négociations après une reprise des hostilités cette semaine entre les deux pays ennemis. Lors d'une conversation téléphonique, le chef de la diplomatie égyptienne Bader Abdelati et son homologue qatari Mohamed Ben Abdelrahman Al Thani ont escorté tous les partis à privilégier la voie de la diplomatie et du dialogue, selon un communiqué du Caire. Un mot de football et la Coupe du Monde. L'Espagne affrontera la France mardi prochain, jour de fête nationale. La Roja s'est imposée contre la Belgique à Los Angeles hier soir de 2-1. Au programme ce soir à 23h, la Norvège, révélation du tournoi, affronte l'Angleterre. Et puis un mot de cyclisme, le Belge Tim Merlier a remporté hier la 7e étape du Tour de France qui s'est achevée au sprint à Bordeaux. Le Slovène Tadej Pogacar, qui a passé une journée tranquille, conserve son maillot jaune. Au programme ce samedi, 182 km entre Périgueux et Bergerac pour la 8e étape. Un parcours une nouvelle fois conçu pour les sprinteurs. Fin de cette édition, très bonne journée à tous.

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1: Portes ouvertes du domaine Bel Air, samedi 11, dimanche 12 juillet, de 10h à 20h, c'est à Villiers-sur-Yonne, entrée libre, dégustation gratuite, vente de vin en direct, et c'est sans rendez-vous. Romain Desbrosses vous accueille pour vous faire découvrir le domaine, les nouvelles références, pinot noir, melon, chardonnay, dans un cadre rafraîchissant, aux caves voûtées, domaine de Bel Air à Villiers-sur-Yonne. C'est donc tout au long de la journée du samedi 11 et dimanche 12 juillet à Villiers, donc n'hésitez pas à vous y rendre pour ces portes ouvertes domaine Bel Air. Fête des escargots, c'est à Andry, lundi 13 juillet, place de la mairie. Rendez-vous à partir de 19h avec buvette, escargots, frites, hot dog, fromage, dessert, retraite au flambeau et grand feu d'artifice suivi d'une soirée DJ. C'est organisé par le comité des fêtes d'Andry, alors venez nombreux à cette fête des escargots, lundi 13 juillet, à partir de 19h. Concert, chant sacré à Capella, église Saint-Saubin-les-Chaumes avec l'ensemble Vox Duman sous la direction de Claire Lécuyer. C'est dimanche 19 juillet à 18h, l'entrée est libre avec participation au chapeau suivi d'un apéritif. C'est organisé par l'association Vue sur Saint-Aubin. Alors venez nombreux. Marché d'été, c'est ce samedi 11 juillet de 14h à 21h et c'est à Corbigny. Produits locaux, artisans et producteurs, convivialité, partage et bonne humeur garantie. C'est tout au long de la journée, c'est à Corbigny ce samedi avec scène ouverte. Et notez qu'il y aura bien sûr tout au long de la journée la présence de Léa, la deuxième dauphine Miss Nièvre. Alors venez nombreux. Rendez-vous ce samedi 11 juillet à Mont-Solcomte, retraite au flambeau et pour un bal des années 80. Ce sera à la salle des fêtes de Mont-Solcomte. Venez nombreux. Loto en plein air, c'est dimanche 19 juillet à partir de 17h. Ce sera Neufontaine devant la salle de Vigne-le-Haut au profit de l'association Novemfonte. Différents lots, piscine, salon de jardin, balancelle, jambon et encore bien d'autres. De gros lots, petite restauration. Pour plus de renseignements, vous pouvez bien sûr contacter le 06 79 94 95 96. Loto en plein air, dimanche 19 juillet, c'est à partir de 17h et c'est à Neufontaine. Dimanche 19 juillet, à partir de 21h, la ville de Clamecy invite tous les supporters à se rassembler place des fêtes pour vivre ensemble une ambiance conviviale et familiale, la finale de la Coupe du Monde de football 2026. Une fan zone gratuite sera spécialement aménagée pour l'occasion avec une retransmission sur grand écran LED, un événement ouvert à tous, petits et grands, qui promet émotion, partage et ferveur sportive. Information pratique, le lieu c'est place des fêtes à Clamecy. Ouverture de la fan zone à partir de 19h30, 1h30 avant le coup d'envoi. Coup d'envoi donc à 21h. Fermeture 1h après la fin du match. Repli à la salle polyvalente, bien sûr, en cas de mauvais temps. Buvette et petite restauration sur place. Un espace dédié aux personnes à mobilité réduite sera aménagé dans la limite de 20 places parking aux abords du site. Afin de garantir la sécurité et le confort de tous, un règlement précis sera appliqué. Les organisateurs rappelle que l'accès à la fan zone implique l'acceptation de ces règles. La fan zone de Clamecy se veut être un lieu de partage intergénérationnel, festif et sécurisé. Nous invitons chacun à venir vivre cette finale dans un esprit de respect et bien sûr de bonne humeur. Une fan zone festive et sécurisée pour vivre la finale de la Coupe du Monde de football, 21h, place des fêtes à Clamecy.
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3: L'horoscope. Bonjour à tous, nous fêtons Benoît aujourd'hui, alors quel programme pour votre signe?
4: Bélier, vous débordez d'idées, alors parlez-en à vos proches afin de vous faire aider à les concrétiser.
3: Taureau, il est nécessaire de prendre un peu de recul face à certaines situations, concentrez-vous aujourd'hui sur l'essentiel.
4: Les Gémeaux, mauvaise période pour vos finances, il vous faudra régler une situation sans tarder.
3: Cancer, l'heure du bilan a sonné, vous devez rendre des comptes.
4: Lion, aujourd'hui place à l'improvisation, vous ne manquerez pas d'idées.
3: Vierge, vous êtes victorieux. Tout vous réussit en ce moment. Les astres sont de votre côté.
4: Balance, prenez donc le temps de vivre. Il faut que vous appreniez à décompresser.
3: Scorpion, il est parfois bon d'exprimer vos intentions. Ne faites pas cavalier seul.
4: Les Sagittaires, vous rétablirez un certain équilibre dans votre budget.
3: Capricorne, ce jour ne semble pas propice. Si vous le pouvez, restez chez vous ou alors remettez à plus tard certains rendez-vous.
4: Les Verseaux, si vous soutenez un membre de votre famille, protégez-vous de sa souffrance et oui, vous n'êtes pas hermétique.
3: Enfin, Poisson, il vous faudra faire face à une situation que vous sembliez avoir mise de côté. À demain, nous fêterons Olivier.
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3: Bonjour à tous, la chaleur s'intensifie en France. Météo France place 24 départements en vigilance rouge canicule à partir de ce samedi midi, tandis que 59 autres restent en vigilance orange. Les températures pourront atteindre 35 à 38 degrés avec des pointes jusqu'à 39 degrés dans le Val-de-Loire. Cet épisode de forte chaleur devrait durer au moins jusqu'au milieu de la semaine prochaine. Face à cette situation, le gouvernement annonce le déclenchement du plan hors sec chaleur extrême dans les départements concernés par la vigilance rouge. Les autorités appellent la population à limiter les efforts, à s'hydrater régulièrement et à prendre des nouvelles des personnes les plus fragiles. Le tribunal correctionnel de Paris a prononcé la première condamnation depuis le début du scandale de violences sexuelles dans le secteur périscolaire. 18 mois de prison avec sursis contre un animateur qui a été reconnu coupable d'agression sexuelle sur un enfant dont il avait la charge dans un centre de loisirs. L'Égypte et le Qatar ont appelé les États-Unis et l'Iran à relancer les négociations après une reprise des hostilités cette semaine entre les deux pays ennemis. Lors d'une conversation téléphonique, le chef de la diplomatie égyptienne Bader Abdelati et son homologue qatari Mohamed Ben Abdelrahman Al Thani ont escorté tous les partis à privilégier la voie de la diplomatie et du dialogue, selon un communiqué du Caire. Un mot de football et la Coupe du Monde. L'Espagne affrontera la France mardi prochain, jour de fête nationale. La Roja s'est imposée contre la Belgique à Los Angeles hier soir de 2-1. Au programme ce soir à 23h, la Norvège, révélation du tournoi, affronte l'Angleterre. Et puis un mot de cyclisme, le Belge Tim Merlier a remporté hier la 7e étape du Tour de France qui s'est achevée au sprint à Bordeaux. Le Slovène Tadej Pogacar, qui a passé une journée tranquille, conserve son maillot jaune. Au programme ce samedi, 182 km entre Périgueux et Bergerac pour la 8e étape. Un parcours une nouvelle fois conçu pour les sprinteurs. Fin de cette édition, très bonne journée à tous.
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3: L'horoscope. Bonjour à tous, nous fêtons Benoît aujourd'hui, alors quel programme pour votre signe?
4: Bélier, vous débordez d'idées, alors parlez-en à vos proches afin de vous faire aider à les concrétiser.
3: Taureau, il est nécessaire de prendre un peu de recul face à certaines situations, concentrez-vous aujourd'hui sur l'essentiel.
4: Les Gémeaux, mauvaise période pour vos finances, il vous faudra régler une situation sans tarder.
3: Cancer, l'heure du bilan a sonné, vous devez rendre des comptes.
4: Lion, aujourd'hui place à l'improvisation, vous ne manquerez pas d'idées.
3: Vierge, vous êtes victorieux. Tout vous réussit en ce moment. Les astres sont de votre côté.
4: Balance, prenez donc le temps de vivre. Il faut que vous appreniez à décompresser.
3: Scorpion, il est parfois bon d'exprimer vos intentions. Ne faites pas cavalier seul.
4: Les Sagittaires, vous rétablirez un certain équilibre dans votre budget.
3: Capricorne, ce jour ne semble pas propice. Si vous le pouvez, restez chez vous ou alors remettez à plus tard certains rendez-vous.
4: Les Verseaux, si vous soutenez un membre de votre famille, protégez-vous de sa souffrance et oui, vous n'êtes pas hermétique.
3: Enfin, Poisson, il vous faudra faire face à une situation que vous sembliez avoir mise de côté. À demain, nous fêterons Olivier.
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3: Bonjour à tous, la chaleur s'intensifie en France. Météo France place 24 départements en vigilance rouge canicule à partir de ce samedi midi, tandis que 59 autres restent en vigilance orange. Les températures pourront atteindre 35 à 38 degrés avec des pointes jusqu'à 39 degrés dans le Val-de-Loire. Cet épisode de forte chaleur devrait durer au moins jusqu'au milieu de la semaine prochaine. Face à cette situation, le gouvernement annonce le déclenchement du plan hors-sec chaleur extrême dans les départements concernés par la vigilance rouge. Les autorités appellent la population à limiter les efforts, à s'hydrater régulièrement et à prendre des nouvelles des personnes les plus fragiles. Le tribunal correctionnel de Paris a prononcé la première condamnation depuis le début du scandale de violences sexuelles dans le secteur périscolaire. 18 mois de prison avec sursis contre un animateur qui a été reconnu coupable d'agression sexuelle sur un enfant dont il avait la charge dans un centre de loisirs. L'Égypte et le Qatar ont appelé les États-Unis et l'Iran à relancer les négociations après une reprise des hostilités cette semaine entre les deux pays ennemis. Lors d'une conversation téléphonique, le chef de la diplomatie égyptienne Bader Abdelati et son homologue qatari Mohamed Ben Abdelrahman Al Thani ont escorté tous les partis à privilégier la voie de la diplomatie et du dialogue, selon un communiqué du Caire. Un mot de football et la Coupe du Monde. L'Espagne affrontera la France mardi prochain, jour de fête nationale. La Roja s'est imposée contre la Belgique à Los Angeles hier soir de 2-1. Au programme ce soir à 23h, la Norvège, révélation du tournoi, affronte l'Angleterre. Et puis un mot de cyclisme, le Belge Tim Merlier a remporté hier la 7e étape du Tour de France qui s'est achevée au sprint à Bordeaux. Le Slovène Tadej Pogacar, qui a passé une journée tranquille, conserve son maillot jaune. Au programme ce samedi, 182 km entre Périgueux et Bergerac pour la 8e étape. Un parcours une nouvelle fois conçu pour les sprinteurs. Fin de cette édition, très bonne journée à tous.
4: Les températures montent. 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
1: Portes ouvertes du domaine Bel Air, samedi 11, dimanche 12 juillet, de 10h à 20h, c'est à Villiers-sur-Yonne, l'entrée est libre, dégustation gratuite, vente de vin en direct, et c'est sans rendez-vous. Romain Desbrosses vous accueille pour vous faire découvrir le domaine, les nouvelles références, pinot noir, melon, chardonnay, dans un cadre rafraîchissant, aux caves voûtées, domaine de Bel Air à Villiers-sur-Yonne. C'est donc tout au long de la journée du samedi 11 et dimanche 12 juillet à Villiers, donc n'hésitez pas à vous y rendre pour ces portes ouvertes domaine Bel Air. Fête des escargots, c'est à Andry, lundi 13 juillet, place de la mairie. Rendez-vous à partir de 19h avec buvette, escargots, frites, hot dog, fromage, dessert, retraite au flambeau et grand feu d'artifice suivi d'une soirée DJ. C'est organisé par le comité des fêtes d'Andry, alors venez nombreux à cette fête des escargots, lundi 13 juillet, à partir de 19h. Concert chant sacré à Capella, église Saint-Saubin-les-Chaumes, avec l'ensemble Vox Duman, sous la direction de Claire Lécuyer. C'est dimanche 19 juillet à 18h. L'entrée est libre avec participation au chapeau, suivi d'un apéritif. C'est organisé par l'association Vue sur Saint-Aubin. Alors venez nombreux. Marché d'été, c'est ce samedi 11 juillet de 14h à 21h et c'est à Corbigny. Produits locaux, artisans et producteurs, convivialité, partage et bonne humeur garantie. C'est tout au long de la journée, c'est à Corbigny ce samedi avec scène ouverte. Et notez qu'il y aura bien sûr tout au long de la journée la présence de Léa, la deuxième dauphine Miss Nièvre. Alors venez nombreux. Rendez-vous ce samedi 11 juillet, Mont-Solcomte, retraite au flambeau et pour un bal des années 80. Ce sera à la salle des fêtes de Mont-Solcomte. Venez nombreux. Loto en plein air, c'est dimanche 19 juillet à partir de 17h. Ce sera Neufontaine devant la salle de Vigne-le-Haut au profit de l'association Novemfonte. Différents lots, piscine, salon de jardin, balancelle, jambon et encore bien d'autres. De gros lots, petite restauration. Pour plus de renseignements, vous pouvez bien sûr contacter le 06 79 94 95 96. Loto en plein air, dimanche 19 juillet, c'est à partir de 17h et c'est à Neufontaine. Dimanche 19 juillet, à partir de 21h, la ville de Clamecy invite tous les supporters à se rassembler place des fêtes pour vivre ensemble une ambiance conviviale et familiale, la finale de la Coupe du Monde de football 2026. Une fan zone gratuite sera spécialement aménagée pour l'occasion avec une retransmission sur grand écran LED, un événement ouvert à tous, petits et grands, qui promet émotion, partage et ferveur sportive. Information pratique, le lieu c'est place des fêtes à Clamecy. Ouverture de la fan zone à partir de 19h30, 1h30 avant le coup d'envoi. Coup d'envoi donc à 21h. Fermeture 1h après la fin du match. Repli à la salle polyvalente, bien sûr, en cas de mauvais temps. Buvette et petite restauration sur place. Un espace dédié aux personnes à mobilité réduite sera aménagé dans la limite de 20 places parking aux abords du site. Afin de garantir la sécurité et le confort de tous, un règlement précis sera appliqué. Les organisateurs rappellent que l'accès à la fan zone implique l'acceptation de ces règles. La fan zone de Clamecy se veut être un lieu de partage intergénérationnel, festif et sécurisé. Nous invitons chacun à venir vivre cette finale dans un esprit de respect et bien sûr de bonne humeur. Une fan zone festive et sécurisée pour vivre la finale de la Coupe du Monde de football, 21h, place des fêtes à Clamecy.
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4: Bonjour à tous, nous fêtons Benoît aujourd'hui, alors quel programme pour votre signe?
5: Bélier, vous débordez d'idées, alors parlez-en à vos proches afin de vous faire aider à les concrétiser.
4: Taureau, il est nécessaire de prendre un peu de recul face à certaines situations, concentrez-vous aujourd'hui sur l'essentiel.
5: Les Gémeaux, mauvaise période pour vos finances, il vous faudra régler une situation sans tarder.
4: Cancer, l'heure du bilan a sonné, vous devez rendre des comptes.
5: Lion, aujourd'hui place à l'improvisation, vous ne manquerez pas d'idées.
4: Vierge, vous êtes victorieux. Tout vous réussit en ce moment. Les astres sont de votre côté.
5: Balance, prenez donc le temps de vivre. Il faut que vous appreniez à décompresser.
4: Scorpion, il est parfois bon d'exprimer vos intentions. Ne faites pas cavalier seul.
5: Les Sagittaires, vous rétablirez un certain équilibre dans votre budget.
4: Capricorne, ce jour ne semble pas propice. Si vous le pouvez, restez chez vous ou alors remettez à plus tard certains rendez-vous.
5: Les Verseaux, si vous soutenez un membre de votre famille, protégez-vous de sa souffrance et oui, vous n'êtes pas hermétique.
4: Enfin, Poisson, il vous faudra faire face à une situation que vous sembliez avoir mise de côté. À demain, nous fêterons Olivier.
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3: Bonjour à tous, la chaleur s'intensifie en France. Météo France place 24 départements en vigilance rouge canicule à partir de ce samedi midi, tandis que 59 autres restent en vigilance orange. Les températures

0: Animateur qui a été reconnu coupable d'agression sexuelle sur un enfant dont il avait la charge dans un centre de loisirs. L'Égypte et le Qatar ont appelé les États-Unis et l'Iran à relancer les négociations après une reprise des hostilités cette semaine entre les deux pays ennemis. Lors d'une conversation téléphonique, le chef de la diplomatie égyptienne Bader Abdelati et son homologue qatari Mohamed Ben Abdelrahman Al Thani ont escorté tous les partis à privilégier la voie de la diplomatie et du dialogue, selon un communiqué du Caire. Un mot de football et la Coupe du Monde. L'Espagne affrontera la France mardi prochain, jour de fête nationale. La Roja s'est imposée contre la Belgique à Los Angeles hier soir de 2-1. Au programme ce soir à 23h, la Norvège, révélation du tournoi, affronte l'Angleterre. Et puis un mot de cyclisme. Le Belge Tim Merlier a remporté hier la 7e étape du Tour de France qui s'est achevée au sprint à Bordeaux. Le Slovène Tadej Pogacar, qui a passé une journée tranquille, conserve son maillot jaune. Au programme ce samedi, 182 km entre Périgueux et Bergerac pour la 8e étape. Un parcours une nouvelle fois conçu pour les sprinteurs. Fin de cette édition. Très bonne journée à tous.
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1: Nous avons le plaisir de recevoir Christophe Puccianti, sportif de haut niveau, cycliste et membre du club Team Montbard, multiple champion de France par équipe et en individuel dans différentes catégories d'âge et sous l'égide de plusieurs fédérations comme la FFC, l'UFOLEP, la FSGT. Vous comptez plus de 250 victoires en cyclisme amateur, c'est un beau palmarès.
2: Oui, bien sûr, c'est toute une carrière de vélo, de passionné, hein. Bon, surtout dans les championnats. J'ai quand même 14 podiums sur les championnats de France, donc 5 titres, en contre-la-montre, hein, qui était bien sûr ma spécialité. Donc voilà, c'est que du bonheur. Hein.
1: La Bourgogne-Franche-Comté, c'est une terre quand même de cyclisme. On pense à une personnalité qui a gagné le Tour de France, originaire du sud de la Bourgogne. On pense également aussi à Gilles Bouvard dans les années 90, si on pense aussi à Fabrice Philippot, natif de Montbard, que vous avez connu. C'est des personnes inspirantes. Vous avez commencé comment le cyclisme à l'époque?
2: Alors moi, j'ai eu la chance d'être dans une famille de cyclistes avec mes deux oncles et mon papa, donc surtout mon oncle Jean-Pierre qui a fait carrière dans le vélo. Il n'a pas passé professionnel, mais a couru avec Thévenet, Isard, toutes les anciennes gloires. Et donc il n'a pas passé professionnel, mais j'ai été baigné dans le milieu du vélo tout petit, quoi. Hein.
1: C'est un sport où on s'entraîne régulièrement, c'est un sport de risque aussi, avec des incidents et des accidents qui arrivent. Le fait que le Tour de France arrive prochainement, pour vous, une fois de plus dans notre belle région, au final, le Tour de France, cela évoque quoi pour vous?
2: Alors le Tour de France, c'est la plus belle course du monde, hein. Donc quand elle passe dans notre région, ça, c'est que du rêve, quoi. Hein. Bon, il n'y a pas longtemps, 2 ou 3 ans, j'ai été voir le contre-la-montre à Dijon, là, c'était magnifique, quoi. Hein. Pour les personnes passionnées de vélo, il n'y a rien de mieux que le Tour de France, hein, surtout à la maison, quoi. Hein. Et cette année, on a encore la chance d'avoir quand même une arrivée à Nevers, un départ à Nevers, une arrivée à Châlons, un départ à Dole, c'est super, quoi.
1: Le Tour de France dans la région Bourgogne-Franche-Comté est-elle une chance pour notre territoire?
2: Et bien sûr, mais j'espère que ça va motiver un peu les jeunes, que ça va faire un peu l'engouement au niveau du vélo, mais je pense là-dessus, il n'y a pas de souci. Après, les jeunes, il faut être mordu, c'est un sport qui est cher, dangereux maintenant, c'est quand même compliqué, mais voilà, il faut faire, c'est bien.
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2: Bonjour à tous, la chaleur s'intensifie en France. Météo France place 24 départements en vigilance rouge canicule à partir de ce samedi midi, tandis que 59 autres restent en vigilance orange. Les températures pourront atteindre 35 à 38 degrés avec des pointes jusqu'à 39 degrés dans le Val-de-Loire. Cet épisode de forte chaleur devrait durer au moins jusqu'au milieu de la semaine prochaine. Face à la multiplication des incendies, les autorités durcissent le ton. Le ministre de l'Intérieur, Laurent Nunez, annonce que 32 personnes soupçonnés d'être à l'origine de départs de feu ont été interpellés. Le ministre dénonce des comportements inacceptables qui mettent en danger les populations et mobilisent les sapeurs-pompiers au péril de leur vie. Il assure que ces faits feront l'objet de poursuites judiciaires et promet que les autorités ne laisseront rien passer. Premier grand week-end de départ en vacances.

évite de parler de nombre de disparus, mais les Nations Unies estiment qu'il pourrait atteindre 50 000. On termine avec du sport et du rugby. Le 15 de France signe sa première victoire dans le championnat des Nations. Un large succès, acquis dans la matinée face à l'Australie sur le score de 42 à 26. Après avoir été mené à la mi-temps, avec 6 essais inscrits, les Bleus s'adjugent également le bonus offensif. La prochaine rencontre aura lieu samedi prochain. Ce sera à Tokyo face au Japon. C'est la fin de cette édition. Très bonne journée à tous.

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1: Portes ouvertes du domaine Bel Air, samedi 11, dimanche 12 juillet, de 10h à 20h, c'est à Villiers-sur-Yonne, l'entrée est libre, dégustation gratuite, vente de vin en direct, et c'est sans rendez-vous. Romain Desbrosses vous accueille pour vous faire découvrir le domaine, les nouvelles références, pinot noir, melon, chardonnay, dans un cadre rafraîchissant, aux caves voûtées, domaine de Bel Air à Villiers-sur-Yonne. C'est donc tout au long de la journée du samedi 11 et dimanche 12 juillet à Villiers, donc n'hésitez pas à vous y rendre pour ces portes ouvertes domaine Bel Air. Fête des escargots, c'est à André, lundi 13 juillet, place de la mairie. Rendez-vous à partir de 19h avec buvette, escargots, frites, hot dog, fromage, dessert, retraite au flambeau et grand feu d'artifice suivi d'une soirée DJ. C'est organisé par le comité des fêtes d'André, alors venez nombreux à cette fête des escargots, lundi 13 juillet, à partir de 19h. Concert chant sacré à Capella, église Saint-Saubin-les-Chaumes, avec l'ensemble Vox Duman sous la direction de Claire Lécuyer. C'est dimanche 19 juillet à 18h. L'entrée est libre avec participation au chapeau, suivi d'un apéritif. C'est organisé par l'association Vue sur Saint-Aubin. Alors venez nombreux. Marché d'été, c'est ce samedi 11 juillet de 14h à 21h et c'est à Corbigny. Produits locaux, artisans et producteurs, convivialité, partage et bonne humeur garantie. C'est tout au long de la journée, c'est à Corbigny ce samedi avec scène ouverte. Et notez qu'il y aura bien sûr tout au long de la journée la présence de Léa, la deuxième dauphine Miss Nièvre. Alors venez nombreux. Rendez-vous ce samedi 11 juillet, Mont-Solcomte, retraite au flambeau et pour un bal des années 80. Ce sera à la salle des fêtes de Mont-Solcomte. Venez nombreux. Loto en plein air, c'est dimanche 19 juillet à partir de 17h. Ce sera Neufontaine devant la salle de Vigne-le-Haut au profit de l'association Novemfonte. Différents lots, piscine, salon de jardin, balancelle, jambon et encore bien d'autres. De gros lots, petite restauration. Pour plus de renseignements, vous pouvez bien sûr contacter le 06 79 94 95 96. Loto en plein air, dimanche 19 juillet, c'est à partir de 17h et c'est à Neufontaine. Dimanche 19 juillet, à partir de 21h, la ville de Clemcy invite tous les supporters à se rassembler place des fêtes pour vivre ensemble une ambiance conviviale et familiale, la finale de la Coupe du Monde de football 2026. Une fan zone gratuite sera spécialement aménagée pour l'occasion avec une retransmission sur grand écran LED, un événement ouvert à tous, petits et grands, qui promet émotion, partage et ferveur sportive. Information pratique, le lieu c'est place des fêtes à Clemcy. Ouverture de la fan zone à partir de 19h30, 1h30 avant le coup d'envoi. Coup d'envoi donc à 21h. Fermeture 1h après la fin du match. Repli à la salle polyvalente, bien sûr, en cas de mauvais temps. Buvette et petite restauration sur place. Un espace dédié aux personnes à mobilité réduite sera aménagé dans la limite de 20 places parking aux abords du site. Afin de garantir la sécurité et le confort de tous, un règlement précis sera appliqué. Les organisateurs rappelle que l'accès à la fan zone implique l'acceptation de ces règles. La fan zone de Clemcy se veut être un lieu de partage intergénérationnel, festif et sécurisé. Nous invitons chacun à venir vivre cette finale dans un esprit de respect et bien sûr de bonne humeur. Une fan zone festive et sécurisée pour vivre la finale de la Coupe du Monde de football, 21h, place des fêtes à Clemcy.
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3: Bonjour à tous, on commence avec du football et la Coupe du Monde. La France connaît son adversaire pour les demi-finales. Ce sera l'Espagne qui a battu hier soir la Belgique à Los Angeles de Buzyn. La rencontre aura lieu mardi 14 juillet, jour de fête nationale. Au programme aujourd'hui, la Norvège, révélation du tournoi, affronte à Miami l'Angleterre. Le coup d'envoi à 23h, heure française. Un mot de rugby battu de peu la semaine dernière par la Nouvelle-Zélande. Le 15 de France dispute ce samedi matin son deuxième match de championnat des nations face à l'Australie avec pour ambition de signer une première victoire dans la compétition. Le coup d'envoi à 9h40. Rugby toujours, le Stade Toulousain contre-attaque. Une semaine après avoir été condamné à une amende de 2,88 millions d'euros pour des infractions au salary cap, le quadruple champion de France a annoncé faire appel devant la commission d'appel de la Fédération Française de Rugby. Le club est sanctionné sous plusieurs dépassements du plafond de la masse salariale entre 2021 et 2025, ainsi qu'un manque de transparence. L'appel n'est toutefois pas suspensif. La sanction reste donc applicable dans l'attente de la décision. Du tennis avec le tournoi de Wimbledon. Après Roland-Garros en juin dernier, l'Allemand Alexander Zverev s'est qualifié pour la deuxième finale consécutive en éliminant le Britannique Arthur Ferry, surprise du tournoi en 3-7, 7-6, 6-4, 6-2. Il affrontera dimanche le numéro 1 mondial, l'Italien Yannick Sinner, tombeur du Serbe Novak Djokovic en 3-7 également, 6-4, 6-4, 6-4. Au programme ce samedi à 17h, la finale dames 100% tchèque entre Carolina Mukova et Linda Noskova. Et puis un mot de cyclisme avec le Tour de France. Le Belge Tim Merlier a remporté hier la 7e étape qui s'est achevée au sprint à Bordeaux. Tadej Pogacar, qui a passé une journée plutôt tranquille après sa démonstration de jeudi, reste en jaune. Au programme ce samedi, 182 km entre Périgueux et Bergerac pour la 8e étape. Un parcours une nouvelle fois conçu pour les sprinteurs. Fin de cette édition. Très bonne journée à tous.

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3: Et on se retrouve pour votre programme cinéma en compagnie de Damien. Salut Damien.
4: Salut Eva.
3: Et donc on débute par le dernier film Disney, Toy Story 5.
4: Film d'animation, aventure, comédie familiale réalisé par Andrew Stanton et McKenna Harris. C'est un film américain dès 6 ans. Buzz, Woody, Jessie et le reste de la bande verront leur travail remis en question lorsqu'ils découvriront que ce qui obsède les enfants d'aujourd'hui s'appelle l'électronique.
5: Adieu les jouets.
6: Ton ami, c'est moi.
7: Il nous faut du renfort.
6: Je suis ton ami.
7: J'y crois pas.
6: Quand tout
8: s'enfuit, Buzz.
6: On va bouillir loin, très loin.
9: Notre mission sur cette planète est de faire le bonheur d'un enfant.
6: Rappelle-toi ce que ton vieux pote disait.
10: Bonnie a encore besoin de nous. En avant, une poêle.
7: Buzz, reste là, je vais avec eux.
11: Tu crois que j'en suis pas capable?
6: Oui, je suis ton
11: joli poncho. Que c'est bon de les revoir se disputer.
7: Ça m'avait manqué aussi.
3: Et de retour pour vous parler du dernier film Toy Story 5.
4: Ce cinquième opus a été mis en chantier pour les 30 ans de la saga Toy Story. Eh oui, déjà 30 ans. Un clin d'œil assumé par Pixar qui en profite pour questionner l'évolution du jeu sur 3 générations d'enfants. Détail qui a beaucoup fait réagir, Woody apparaît dans la bande-annonce avec une légère calvitie. Un clin d'œil amusant au fait que le personnage et la saga vieillissent avec leur public. Ironie du sort, Buzz l'éclair, symbole de modernité dans le premier film, pourrait se retrouver dépassé par des technologies bien plus avancé, un joli retournement de situation 30 ans après ses débuts. D'ailleurs, le grand antagoniste du film s'appelle Lilypad, une tablette en forme de grenouille ultra connectée avec laquelle Bonnie joue sans cesse. Elle incarne la concurrence directe des jouets traditionnels, au point de menacer leur existence même auprès des enfants. Donc vous l'aurez compris, Toy Story fait du Toy Story, on s'intéresse à la vie des jouets bien entendu, et bien grand bouleversement puisque dans le monde moderne, les jouets sont électroniques. Et bien venez suivre les nouvelles aventures de Buzz, Woody, Jessie et toute la bande. On n'oublie pas Monsieur Patate. Je vous invite donc à découvrir Toy Story 5 sur nos écrans.
3: Et nous poursuivons avec le film Des Mignons et des Monstres.
4: Donc film d'animation, aventure, comédie familiale, de nationalité américaine et française, il faut le rappeler, réalisé par Pierre Coffin et Patrick Delage, et c'est un film dès 6 ans. Pierre Coffin et Alexandre Astier prêtent leur voix pour Les Mignons. Une histoire aussi rocambolesque qu'absurde, mais bien sûr totalement véridique, qui raconte comment les mignons, partis à la conquête d'Hollywood, sont devenus des stars de cinéma, pour finalement tout perdre en libérant au passage une bande de monstres déchaînés avant de s'unir pour tenter de sauver la planète de ce nouveau désastre à leur actif.
12: James, tu es promu

0: Et nous vous parlons de ce film d'animation dès 6 ans.
1: Les Mignons sont apparus pour la première fois au cinéma dans Moi Moche et Méchant en 2010. Ces petites créatures jaunes ont vite conquis le cœur du public et sont revenues dans les suites avant d'avoir droit à leur propre franchise lancée en 2015. Des Mignons et des Monstres est donc le troisième volet de la saga. C'est la première fois que Pierre Coffin réalise seul un film de la saga. Il connaît très bien l'univers des Mignons puisqu'il a co-réalisé 4 films de la franchise et prêté sa voix aux petits personnages dans tous les opus. Cette expérience lui a permis de développer de nouveaux personnages sous un angle inédit en délaissant le trio habituel, Kevin, Stuart et Bob, pour se consacrer à deux nouveaux venus, James et Henry. Donc vous l'aurez compris, derrière les Mignons, il y a surtout Pierre Coffin, qui prête sa voix aux Mignons depuis le départ en fait. Et c'est la première fois que là, il réalise un film entièrement consacré aux Mignons. Bon ben on connaît Kevin, Stuart et Bob, il va falloir les laisser un peu de côté, ce trio, je dirais maléfique. Se concentrer sur les deux nouveaux, James et Henry. Je vous invite à découvrir les grosses bêtises des Mignons au cinéma Casino de Clamecy.
0: Et nous poursuivons votre programme cinéma avec un film proposé en version française et version sous-titrée. On l'appelait Robin des Bois.
1: Film d'action-aventure thriller américain réalisé par Michael Sarnowski avec Hugh Jackman, Jodie Comer ou encore Bill Skarsgård. C'est un film interdit aux moins de 12 ans avec avertissement. Hanté par son passé après une vie de crime et de violence, Robin des Bois est laissé pour mort à l'issue d'un combat qu'il pensait être le dernier. Recueilli par une femme mystérieuse, il se voit offrir une ultime chance de rédemption.
2: J'aide ceux qui viennent sur cette île. Les jeunes changent le cours des choses.
3: J'ai tué tellement de gens que je ne peux pas les compter. C'est une malédiction. Il y a des gens maléfiques là-bas. J'ai peur que nos anciens crimes la poursuivent.
0: Et nous vous parlons du film, on l'appelait Robin des Bois, interdit aux moins de 12 ans avec avertissement.
1: Le réalisateur Michael Sarnowski ne voulait pas raconter une nouvelle aventure héroïque de Robin des Bois, mais plutôt explorer ses derniers jours. L'idée lui est venue d'une ancienne ballade du XIVe siècle évoquant la mort du hors-la-loi dans un prieuré. Fasciné depuis l'enfance par cette version beaucoup plus sombre du mythe, le réalisateur a imaginé un Robin vieillissant, hanté par ses crimes. Pour donner au film une dimension réaliste et viscérale, le réalisateur a choisi de tourner en Irlande du Nord. Il voulait des décors naturels capables de traduire la rudesse du XIIIe siècle sans artifice numérique. Plusieurs scènes ont d'ailleurs été filmées dans les mêmes régions que Game of Thrones. L'équipe a privilégié des lieux bruts, souvent battus par le vent et la pluie, afin de renforcer l'aspect crépusculaire du récit. Donc vous l'aurez compris, c'est pas un Robin des Bois auquel vous attendez, prince des voleurs. Là c'est plutôt sur la fin de sa vie et donc après des années à commettre des crimes, à une vie de violence, eh bien on retrouve un Robin des Bois qui essaye d'acheter sa rédemption. Je vous invite à découvrir s'il y arrive au cinéma Casino de Clamecy.
0: Et nous poursuivons avec le film Disclosure Day, donc un film en version française et version sous-titrée.
1: Donc c'est le dernier film de Steven Spielberg, science-fiction thriller américain avec Emily Blunt, Josh O'Connor ou encore Colin Firth. Si tu découvrais que nous ne sommes pas seuls, si on te le montrait, te le prouvait, ça te ferait peur? Les gens ont le droit à la vérité. Elle appartient à 7 milliards de personnes. Chaque seconde nous rapproche de l'inévitable Disclosure Day.

0: jamais il ferait une chose pareille.
1: Quand l'heure sera venue, tout deviendra évident.
2: Voici en ce qui concerne la science-fiction thriller de Spielberg, Disclosure Day, et nous poursuivons avec Bangoom.
3: Film d'épouvante horreur science-fiction américain réalisé par Ken Pearson avec Chiwetel Ejiofor, Renate Reinsve et Marc Duplass. Attention, film interdit aux moins de 12 ans avec avertissement. Une étrange porte apparaît dans le sous-sol d'un magasin de meubles ouvrant sur un réseau infini de chambres interconnectées où le temps se courbe et où, plus effrayant encore que de se perdre, plane le sentiment qu'une chose est aux aguets.
4: Remontez-moi, allez !
5: On voit quoi ?
1: Toutes ces pièces, cet endroit les a construites.

0: De retour pour ce film interdit au moins de 12 ans avec avertissement, un film bien sûr épouvante horreur.
1: Avant d'être un long métrage produit par A24, Backrooms était une série de vidéos créées sur YouTube par Ken Pearson. Ceux qui connaissent pas son pseudo, c'est Ken Pixel, alors âgé de seulement 16 ans. Son premier court métrage, conçu comme un simple test d'effet visuel, est devenu viral en quelques jours. Avec Backrooms, Ken Pearson signe son tout premier long métrage à seulement 20 ans. Cette précocité lui permet de devenir le plus jeune cinéaste à réaliser un film pour A24. Soucieux de préserver l'identité de son œuvre originale, il a participé à toutes les étapes de la fabrication, des décors aux effets visuels en passant par la musique. D'ailleurs, les backrooms n'ont pas été créés uniquement en images de synthèse. Plus de 2800 mètres carrés de décors ont été construits sur 4 plateaux de tournage, recouverts de milliers de mètres carrés de papier peint et de moquettes. Leur configuration labyrinthique était si complexe que la production a dû distribuer des cartes aux techniciens et aux acteurs pour éviter qu'ils ne s'égarent dans les backrooms. Donc là, c'était une petite anecdote, je trouvais ça sympa, qu'on donne une carte aux techniciens et aux acteurs pour pas se perdre dans un décor, parce que le principe des backrooms, c'est que justement, c'est labyrinthique, et cet effet angoissant, labyrinthique, il fallait une carte pour se repérer sur le plateau. J'insiste sur le fait que Ken Pearson, alias Ken Pixel sur YouTube, je vous invite à aller découvrir son travail, c'est génial, il a 20 ans, et il a participé à tout le processus de construction de son film. Donc comme quoi, on peut être jeune, avoir des supers idées, passer de YouTube et devenir un réalisateur à 20 ans. Il n'y a aucune contre-indication. Donc, je vais dresser un petit message d'espoir. Les jeunes, faites des films.
0: Et toujours pour notre programme cinéma de Clamcy, nous poursuivons avec un film proposé en version française et version sous-titrée, Le Virtuose.
1: Un thriller américain réalisé par Daniel Roer avec Léo Woodall, Dustin Hoffman ou encore Havana Rose, Liu. Doté d'une ouïe exceptionnelle, un jeune accordeur de piano voit sa vie basculer lorsque son talent attire l'attention de criminels qui l'entraînent dans une série de cambriolages de plus en plus risqués. Malgré lui, il s'enfonce dans un engrenage dangereux qui pourrait lui coûter bien plus que sa liberté.
2: Tu les enlèves jamais ?
3: Non. J'ai de l'hyperacousie. Je suis allergique au bruit fort. Y a quelqu'un ?
4: Vous en avez pour longtemps, c'est bruyant.
5: Le temps qu'il faudra, à moins que tu nous ouvres le coffre. C'est pas vrai.
0: Et de retour, bien sûr, pour ce thriller américain.
1: Le Virtuose a été pensé comme une expérience sensorielle centrée sur le son. Alors là, j'insiste parce que c'est plutôt dur en fait au cinéma de partir du pitch qu'on va faire un film sur le son puisqu'on montre des images. Mais c'est le deuxième volet d'un film où on associe l'image et le son, ce qui fait l'image animée et donc le cinéma. Le réalisateur souhaitait immerger le spectateur dans la perception auditive du héros. Les effets sonores traduisent ainsi ses douleurs et ses perceptions altérées. Le sound design joue un rôle narratif aussi important que l'image. Une approche rare qui rapproche le film d'une œuvre presque auditive. L'une des idées les plus singulières du Virtuose repose sur un lien inattendu. L'accordage de piano et le perçage de coffre-fort reposent tous deux sur une écoute fine et d'une grande précision. Ce parallèle a structuré l'intrigue et influencé la mise en scène. Le film joue ainsi constamment sur cette dualité entre art et crime, une trouvaille narrative qui a séduit toute l'équipe, qui séduira tous les spectateurs qui viendront voir le Virtuose.
0: Et nous poursuivons avec le film Le Vertige.
1: Film d'animation comédie français. Alors c'est un peu bizarre de le dire, mais vous verrez, c'est quand même super. C'est un film de Quentin Dupieux avec Alain Chabat, Jonathan Cohen et Anaïs Desmoustiers. Jacques se rend chez son ami Bruno pour lui annoncer une nouvelle importante. L'humanité tout entière vit dans une simulation.
6: Ah, c'est une fille en plus.
7: Attends, ça y est, on est parents là ?
8: Là, t'as rien vu de bizarre.
7: Bah, c'est pas bizarre, elle a accouché, quoi, c'est la nature.
8: Tu captes pas le concept de simulation, je vois bien.
7: Non, mais si, bien sûr que si, je capte, ça va, oh, c'est bon, hein, tout est réel, je suis pas débile.
8: Non, rien n'est réel.
7: Je te le dis, tu vas être une maman exceptionnelle, j'en suis certain, tu commences hyper bien.
6: C'est vrai.
7: 100%.
0: est de retour pour ce film d'animation comédie française.
1: Donc Le Vertige, il est né de l'envie de Quentin Dupieux de mélanger un jeu vidéo avec un film existentiel. Il désirait s'essayer à l'animation pour mieux la détourner et faire un film qui parlerait de la réalité et de problèmes existentiels. Il déclare « C'est ce croisement de genre qui m'est venu. Un film d'animation existentielle avec une mise en scène de film basique. Et j'avais l'image de ce vieux jeu vidéo GTA Vice City, une évolution de GTA qui commençait à être jolie avec de belles lumières. C'est une image qui me fait vibrer. Si le cinéma d'animation n'a cessé de progresser au fil des années et bénéficie désormais d'une technologie de pointe, Le Vertige est bien éloigné des maîtres étalons du genre, comme le reconnaît son réalisateur. Moi, je ne veux pas faire de blockbuster, donc j'ai inventé un truc cohérent avec ma façon de travailler. » Il explique comment s'est déroulé le tournage sur lequel il a collaboré avec 5 jeunes diplômés des Gobelins. Donc l'école des Gobelins, c'est une école d'animation en France, et donc encore une fois, il a sollicité des jeunes pour réaliser les images. Il déclare « On a mis au point une méthode qui me permettait de filmer exactement comme sur un petit plateau de cinéma. On posait des caméras virtuelles et je les plaçais pour que ça ressemble à mes films sans aller dans la surenchère. Avec l'animation, on peut tout faire, mais moi je suis resté dans une mise en scène avec peu de possibilités. » Donc là, vous l'aurez compris, pour Le Vertige, en fait, Quentin Dupieux est parti de l'effet inverse de l'animation, c'est-à-dire, aujourd'hui, c'est des technologies ultra poussées avec des rendus. On croirait presque sur certains films d'animation que c'est réel. Et bah lui, non, il est reparti en arrière. Il s'est dit, moi je veux faire un film existentiel basé sur un jeu vidéo, et en fait il s'est dit quoi de mieux que d'intégrer des gens dans une réalité qui est une simulation. Et donc pour vous donner une autre petite anecdote, pour pousser le curseur jusqu'au bout, Quentin Dupieux à Cannes a fait la promotion de son film également en images d'animation, et il l'avait dit, bah moi je trouvais qu'à Cannes en fait on s'ennuyait un peu, que c'était toujours pareil, on proposait toujours les mêmes bandes annonces, les mêmes interviews. Donc là il dit, je débarque avec un truc un peu frais, où en fait bah je pense que c'est la dernière fois que vous verrez une interview en animation à Cannes. Et voilà, il a poussé le curseur jusqu'au bout de son idée. Je vous invite à découvrir Le Vertige, parce que certes déconcertant, mais très très très sympa à venir voir.
0: Et nous terminons avec le rembobinage d'été avec un film en VO sous-titré Genius.
1: Genius, c'est un biopic drame de Michael Grandage avec Colin Searce, Jude Law et Nicole Kidman. C'est un film de nationalité britannique et américaine que nous vous proposons en collaboration avec Rue des Livres. Écrivain à la personnalité hors du commun, Thomas Wolfe est révélé par le grand éditeur Maxwell Perkins, qui a découvert Scott Fitzgerald et Ernest Hemingway. Wolfe ne tarde pas à connaître la célébrité, séduisant les critiques grâce à son talent littéraire fulgurant. Malgré leurs différences, l'auteur et son éditeur nouent une amitié profonde, complexe et tendre, qui marquera leur vie à jamais.
0: Et je vous le rappelle, c'est donc le rembobinage d'été en film en VO sous-titré Genius, qui est un biopic drame. Et je vous rappelle les autres films à l'affiche cette semaine. On retrouve Toy Story 5, qui est un film d'animation familiale dès 6 ans. Des Mignons et des Monstres, également film d'animation familiale dès 6 ans. On retrouve également un film en version française et version sous-titrée. On l'appelait Robin des Bois, interdit aux moins de 12 ans avec avertissement. C'est un film d'action-aventure thriller américain. On retrouve le dernier film de Steven Spielberg, Disclosure Day. C'est un film proposé en version française et version sous-titrée, film de science-fiction thriller. On retrouve Backrooms, interdit aux moins de 12 ans avec avertissement. C'est un film épouvante horreur science-fiction américaine. Le Virtuose, un film également en version française et version sous-titrée, c'est un thriller américain. Le Vertige, un film d'animation comédie française. Et rendez-vous la semaine prochaine.
1: Salut.

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1: Pour ce rendez-vous avec le Tour de France, nous avons pu joindre Bernard Marie. Il est le fondateur et vice-président du SCO, le Sprinter Club Olympique de Dijon, un fin connaisseur du milieu professionnel et donc du Tour. De grands noms du vélo, c'est vrai, sont passés par le club et viennent à Dijon pour le critérium d'après Tour de France. Et l'image du Tour, qui lui vient tout de suite à l'esprit quand on en parle avec lui, est assez récente.
2: Peut-être, je dirais bien que le plus grand moment que j'ai vécu, c'est il y a 2 ans ou 3 ans maintenant, avec le Tour de France qui passait à Dijon, et avec la fameuse montée qui s'appelle maintenant la montée Julien Bernard à Reuilly-Vergy, du contre-la-montre. Et ce jour-là, on a vécu un jour exceptionnel, parce que tous les fans de la région, de la grande région, étaient venus pour encourager Julien Bernard, et c'était un moment fantastique.
1: Est-ce qu'il y a des coureurs qui sont passés, notamment par le club, le SCO, et qui aujourd'hui sont parmi les pros et restent fidèles, j'imagine bien, au SCO?
2: On vient de parler de notre ami Julien Bernard, bien sûr. Peut-être Tom Donovich à la FDJ.
1: Décathlon.
2: Et sachant que quand même par le passé, on a eu des champions qui ont été formés au club. C'était Jean-Christophe Perrou, on a eu Tony Galopin, Marc Renshaw, l'Australien, qui était le poisson pilote de Cavendish. Avec tous ces gens-là, on a vécu des moments très forts.
1: Et puis vous parliez de Julien Bernard, son père est aujourd'hui commentateur reconnu sur le Tour. Et puis c'est quelqu'un qui est très fidèle aussi au club, non?
2: Oui, tout à fait, plus que fidèle. Jean-François, je le connais bien, je l'ai découvert dans les années 89-90. Jean-François avec Charles Matet qui nous venait d'Auxerre à l'époque. Jean-François était un des leaders du DOC à l'époque, où il avait l'année d'ailleurs qu'elle était champion de France amateur avec une échappée de tout seul de 120 km, enfin un truc de fou.
1: Alors ce qui est intéressant avec le SCO, c'est que vous faites venir les pros régulièrement tous les ans avec le critérium d'après Tour de France. C'est le SCO qui organise, c'est une belle vitrine, c'est une reconnaissance des pros de ce qui est fait à Dijon.
2: On a créé le critérium en 1990, c'était un des premiers critériums en France qui était gratuit. On a eu en plus la chance d'avoir ce jour-là le vainqueur du critérium, Greg Lemon, qui venait de gagner le Tour de France, qui était champion du monde. C'était le summum de ce qu'on pouvait faire avec Delorent Fignon, avec Jalabert, avec Vauclair, avec Chavanel, avec Christophe Moreau. Tous les ans, on a 10 à 12 000, 15 000. On a eu par le passé spectateurs aux allées du parc. C'est magnifique, quoi.
1: Merci Bernard Marie. Et puis, longue vie au SCO et à cet enthousiasme autour du vélo. Merci en tout cas.
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0: Je suis désolée, mais suite à notre essai, nous n'allons pas pouvoir intégrer votre fille à notre classe de musique.
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2: Je reçois aujourd'hui Anne de la librairie Le Millefeuille de Clamecy et présidente de l'association Rue des Livres. Bonjour Anne.
3: Bonjour.
2: Ainsi que Pierre de la librairie du marché de Clamecy et vice-président de l'association. Bonjour Pierre.
4: Bonjour.
2: Alors vous êtes venu aujourd'hui pour justement nous présenter l'association Rue des Livres et nous parler en tout cas des différents événements qui seront organisés sur Clamecy. Alors, l'association Rue des Livres.
3: Eh bien c'est une toute nouvelle association Clamecy. Donc on a monté il y a quelques mois pour justement soutenir cet événement qui aura lieu cette année le 15 juillet et le 5 août. Donc c'est un événement où on a des stands dans la rue. Après, si la météo reste comme elle est actuellement, peut-être qu'on se repliera dans des endroits abrités comme la Halle ou la salle Romain Rolland. Mais oui, on reçoit donc différents auteurs, éditeurs et personnes du monde du livre, aussi associations locales, pour présenter tous les auteurs locaux qu'on peut avoir dans notre beau patrimoine.
2: Alors avant de revenir justement sur ces événements, ces deux événements, Pierre, tu peux nous présenter un peu l'association et nous dire qui font partie en tout cas de cette association.
4: Alors il y a un certain nombre d'adhérents maintenant, mais dans le bureau, nous sommes quatre. Donc la présidente Anne qui vient de parler, très bien. Il y a Jacques Planchon, oui, qui est le secrétaire, et Christine Héroulet, la trésorière. Et je voulais ajouter que l'idée de la manifestation, elle vient de Jacques, mm-hmm, donc le secrétaire, qui se retrouve le moins gradé dans l'association. Et il s'est dit qu'il y avait une forte histoire autour du livre à Clamecy et dans ses environs, avec, bon, on a un prix Nobel, il y a Tillier, il y a une histoire des librairies, un numéro de La Scientifique qui en parle, et des imprimeurs, évidemment La Ballerie, qui est un imprimeur de livres, mm-hmm, important. Et donc l'idée, c'était de voir aussi les aspects présents de cette histoire, puisqu'il y a de nombreux auteurs qui vivent ou viennent dans la région, des éditeurs, et l'idée, c'est de rassembler tous ces gens et de faire une manifestation que moi je trouve assez joyeuse, sympathique, et dans la rue, pour que ça soit le plus accessible possible, d'où le nom,
2: Rue des Livres. Oui, parce que du coup, ça se passe où ?
3: Ça se passe principalement donc rue du Grand Marché, mm-hmm, avec aussi un passage, le passage rue des Fruits qui mène au prieuré, donc qui est occupé, et ainsi on reçoit les auteurs pour les rencontres dans le prieuré. Cette année, on va aussi avoir quelques partenariats, donc notamment avec le musée qui va recevoir nos partenaires Nature en Livre et Geneviève Peigné pour des présentations de la part des auteurs et des autrices, et le cinéma qui va projeter des films en lien donc avec les livres.
2: D'accord. Donc le but de ces événements, c'est vraiment faire connaître des auteurs et être vraiment à la rencontre de ces auteurs dans la rue plutôt que d'aller directement en librairie, quoi, en fait. C'est vraiment un échange pour avoir un lieu ouvert,
4: oui,
2: à tous.
4: Oui, un lieu ouvert et très diversifié, puisqu'on aura à la fois des éditeurs indépendants, ça je pense qu'on en reparlera, oui, des auteurs contemporains, tu l'as dit aussi, les sociétés savantes, donc évidemment La Scientifique, les amis, oui, Claude Tillier, Romain Rolland, etc. Voilà, donc quelque chose de très divers et à destination de tout public, puisqu'on y trouvera aussi bien de la bande dessinée, si je dis pas de bêtises,
3: tout à fait, que la littérature jeunesse,
4: de l'histoire locale, mais pas seulement,
2: donc
4: etc.
2: Donc il y aura vraiment un échange, des dédicaces, il y aura des sous-barnomes, des tables, enfin voilà
4: c'est d'abord
2: allé dans la rue en fait. C'est
4: oui,
2: ça, hein,
4: ouais, voilà, ça occupe toute la rue et okay, un peu les alentours. Et l'idée, c'est que ce soit vraiment un lieu de découverte, oui, d'échange avec tous les gens qui sont présents. Ouais. Et c'est agréable, c'est quelque chose qui se fait naturellement.
2: Alors, on va commencer par le premier événement qui sera très prochainement, puisque c'est le 15 juillet.
4: Oui, à 14h.
2: Ok, donc le programme, c'est quoi ?
4: Alors, il y a déjà les choses qui sont tout le temps là. Donc, on l'a dit, les auteurs, éditeurs. Et il y a aussi en même temps un marché du livre d'occasion et du livre ancien.
2: D'accord.
4: Avec notamment l'association Les Trois Libraires, qui est une association dynamique de la région, de collègues bouquinistes. Et donc tout l'après-midi, il y a des rencontres et des ateliers.
3: Exactement. Donc à partir de 14h pour l'ouverture, nous aurons Denis Grosdanovich pour une demi-heure. Ensuite, nous aurons François Jarige pour son nouveau livre Vert de rage autour de l'environnement. À 15h30, ce sera Frédéric de Baumy qui sera là pour sa dernière BD Rock Alter. En même temps, à 15h30, il y aura le début de la déambulation création littéraire au musée faite par Nature en Livre avec plusieurs autrices, donc Julie Ray, Nathalie Léger-Cresson et Aline Recoura, qui nous rejoindront pour une rencontre au niveau du salon en haut à partir de 18h. Ensuite, à 16h, nous aurons une rencontre autour de Romain Rolland. À 16h30, une rencontre avec Stéphane Bonnefoy. À 17h, une rencontre avec Chantal Jumel. Ensuite, nous aurons donc en parallèle des ateliers tampons organisés par Silex Inc. entre 15h et 18h et des petits moments de littérature jeunesse où nous aurons l'association des livreurs qui fera donc deux lectures, une à 15h30 pour Alice au Pays des Merveilles et une à 16h30 pour Trois Contes d'Anderson. Et ensuite, à partir de 19h, nous aurons Docila Doré qui nous fait terminer la journée en poésie pour un petit moment avec des textes de René Dodon.
4: C'est en musique, hein, c'est ça, c'est un concert poétique.
2: D'accord.
4: Voilà, c'est à partir de textes poétiques.
2: De la lecture, avec de la musique.
4: De très bons musiciens. Donc ça fait un programme assez varié, puisqu'on a des gens qu'on ne présente plus dans la région, comme Denis Grozanovic, qui est un auteur aujourd'hui très connu. Chantal Jumel, c'est une indianiste, donc elle est spécialiste des collames, des peintures éphémères de l'Inde du Sud. Donc c'est un livre chez Goetner, qui est un des grands éditeurs de l'orientalisme. Stéphane Bonnefoy, qui dans la vie de tous les jours est documentariste sur France Culture et qui vient de publier un deuxième roman. Enfin, je ne sais pas si son deuxième livre est vraiment un roman. On en discutera ce jour-là. Donc voilà, à chaque fois, c'est une demi-heure. Frédéric Debomy, qui a déjà écrit plusieurs livres et scénarios de bande dessinée. Et François Jarry, c'est quelque chose qui est plus politique.
3: Ou de laisser...
4: Voilà, parce que lui, je crois qu'il est historien des techniques et qui est aussi quelqu'un d'assez, dans son domaine, reconnu.
2: Mais c'est un après-midi, donc on le rappelle, hein, le 15 juillet, à partir de 14h jusqu'à, donc, du coup, 20h.
4: Assez tard,
2: ou...
4: voilà. Il y a le concert
2: grave,
4: après.
2: Voilà. Mais c'est oui. Pour tout âge aussi, quoi. Il y a tout âge.
4: Oui, c'est plus adulte, là, quand même. Mais non, les enfants.
3: Après,
4: les
3: enfants, il y a les lectures.
2: Oui,
3: et
2: voilà.
3: Nous avons aussi en éditeur Chamamus qui va revenir pour aussi des livres jeunesse. Mm-hmm. En termes d'auteurs présents, il y aura majoritairement des auteurs pour les adultes. Mais Nature en Livre aussi, parmi les auteurs, donc Nathalie Léger-Cresson fait des livres Destination de la jeunesse qui sont des livres avec une épaisseur qui font des livres tactile assez intéressant. Julie Ray fait beaucoup de livres adolescents, donc là aussi ça s'ouvre à différents publics, là où Aline Recoura, pour elle, ce sera plus de la littérature adulte.
4: Donc au même moment, les adultes ont des choses qui les concernent, et puis d'autres, au même moment, les enfants ont soit des lectures, soit des ateliers. Donc voilà, tout le monde, normalement, dans l'après-midi, doit y trouver son compte.
2: D'autres choses à dire pour le 15 juillet
3: ou... En amont, on a donc le cinéma qui va faire plusieurs projections. Donc,
2: oui, parce que là, ce rendez-vous-là, ça sera, on l'a dit, hein, dans la rue du Grand Marché, du coup,
4: oui,
2: hein, ça
4: du
2: sera
4: Grand Marché
2: fermé.
4: Au presbytère.
2: Voilà,
4: c'est piéton.
2: C'est piéton, les gens
4: des
2: peuvent se
4: partout,
2: promener, des livres partout. Voilà.
4: Des auteurs.
2: Et oui, n'hésitez pas à les rencontrer.
4: Préciser quand même, donc il y a plusieurs éditeurs indépendants qui seront présents. Ça, on y tient beaucoup.
2: Oui.
4: C'est une des choses que nous souhaitons mettre en avant. D'abord, dans la période que nous vivons, c'est assez difficile pour l'édition indépendante. Il y a des gens qui font un travail vraiment formidable. Donc, c'est des éditeurs que nous apprécions beaucoup. Hein. Il y a les éditions du Chemin de Fer qui sont des fidèles, qui ont une très belle maison de littérature à la fois contemporaine, mais aussi qui rééditent des textes, par exemple du nouveau roman, qui sont épuisés. Mmh. Et ils sont très très sympathiques. Temps Impossible, je connais un peu moins, c'est de la bande dessinée. Anacarsis, aussi très belle maison d'édition. Il y a à la fois, alors ça peut faire peur, de la philologie, mais aussi des choses, des récits de voyage, des rééditions de relations de voyage, aussi des romans, des traductions de notamment d'auteurs italiens. Mmh. Il y a une collection, pour ceux qui connaissent, qui s'intéressent aux sagas du nord de l'Europe, dirigé par Régis Boyer, qui est le grand spécialiste. Enfin voilà, très beau catalogue. Ensuite, il y a les éditions Ginko. Alors, on est quelques-uns à vraiment beaucoup les aimer. Notamment, il y a beaucoup de littérature slave, donc Europe centrale, Russie, à la fois des auteurs contemporains, là j'ai eu un auteur bulgare que je ne connaissais pas du tout, et aussi des textes classiques comme, je ne sais pas, Jan Neruda, pour ceux qui aiment la littérature tchèque. Les éditions Ivrea, alors ça, on est très très contents, c'est un magnifique éditeur, moi que je suis personnel depuis longtemps. Ils sont connus notamment pour avoir les œuvres à peu près complètes de George Orwell. Donc à part 1984, tout a été traduit chez eux. Et puis il y a une collection qui s'appelle l'Encyclopédie des Nuisances. Voilà, donc ça c'est. Et puis c'est à peu près tout
3: pour le 15 juillet.
4: Pour le 15 juillet. Mais bien. Ça fait un beau...
2: Voilà.
4: Voilà, c'est vraiment des éditeurs à découvrir pour les lecteurs un peu curieux, mais de très beaux catalogues.
2: Ils vous attendront donc rue du Grand Marché vers le presbytère. Voilà,
4: voilà, ils vous, ils
2: la
4: vous
2: rue
4: attendront.
2: Est piétonne et c'est ouvert vraiment à tout le monde. N'hésitez pas à venir rencontrer les éditeurs, les auteurs qui seront sur place en fait. Eh bien, merci en tout cas pour toutes ces informations. Et puis, n'hésitez pas à vous rendre à la librairie Le Millefeuille. Anne vous conseillera, vous renseignera. Et Pierre, à la librairie du marché à Clamecy. Donc, voilà.
4: Merci.
2: À bientôt.
3: À bientôt.
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2: Bonjour à tous, la chaleur s'intensifie en France. Météo France place 24 départements vigilance rouge canicule à partir de ce samedi midi, tandis que 59 autres restent en vigilance orange. Les températures pourront atteindre 35 à 38 degrés avec des pointes jusqu'à 39 degrés dans le Val-de-Loire. Cet épisode de forte chaleur devrait durer au moins jusqu'au milieu de la semaine prochaine. Face à la multiplication des incendies, les autorités durcissent le ton. Le ministre de l'Intérieur, Laurent Nunez, annonce que 32 personnes soupçonnés d'être à l'origine de départs de feu ont été interpellés. Le ministre dénonce des comportements inacceptables qui mettent en danger les populations et mobilisent les sapeurs-pompiers au péril de leur vie. Il assure que ces faits feront l'objet de poursuites judiciaires et promet que les autorités ne laisseront rien passer. Premier grand week-end de départ en vacances et déjà d'importants ralentissements sur les routes. Plus de 420 km de bouchons étaient recensés ce matin à 10h, notamment dans la vallée du Rhône. Bison Futé classe la circulation noire dans l'ouest, le nord et le centre-est dans le sens des départ et rouge sur le reste du territoire. En raison de la canicule, les automobilistes sont appelés à éviter les déplacements entre midi et 16h, à bien s'hydrater et à ne jamais laisser une personne seule dans un véhicule à l'arrêt. Le bilan du double séisme au Venezuela dépasse désormais les 4000 morts. Le nombre de blessés reste identique à 16 740 selon le gouvernement. Les autorités évitent de parler de nombre de disparus, mais les Nations Unies estiment qu'ils pourraient atteindre 50 000. On termine avec du sport et du rugby. Le 15 de France signe sa première victoire dans le championnat des nations, un large succès acquis dans la matinée face à l'Australie sur le score de 42 à 26. Après avoir été mené à la mi-temps avec 6 essais inscrits, les Bleus s'adjugent également le bonus offensif. La prochaine rencontre aura lieu samedi prochain, ce sera à Tokyo face au Japon. C'est la fin de cette édition, très bonne journée à tous.
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2: Bonjour à tous, la chaleur s'installe pour le week-end. Météo France, place 24 départements, vigilance rouge, canicule pour aujourd'hui et demain. Par ailleurs, 59 seront en alerte orange. Dans le sud-ouest, 20 000 foyers sont toujours privés d'électricité avec des orages nocturnes. La canicule perturbe aussi les sites touristiques. À Paris, la tour Eiffel fermera exceptionnellement ses portes à 16h au lieu de minuit 45 en raison des fortes températures. Le musée du Louvre appliquera le même horaire jusqu'à lundi inclus, tandis que le musée d'Orsay fermera à 17h jusqu'à mercredi. Ces mesures visent à protéger les visiteurs et le personnel face à cet épisode de chaleur exceptionnelle. Face à la multiplication des incendies, les autorités durcissent le ton. Le ministre de l'Intérieur, Laurent Nunez, annonce que 32 personnes soupçonnées d'être à l'origine de départs de feu ont été interpellées. Le ministre dénonce des comportements inacceptables qui mettent en danger les populations et mobilisent les sapeurs-pompiers au péril de leur vie. Il assure que ces faits feront l'objet de poursuites judiciaires et promet que les autorités ne laisseront rien passer. Premier grand week-end de départ en vacances, c'est déjà d'importants ralentissements sur les routes. Plus de 420 km de bouchons étaient recensés ce matin à 10h, notamment dans la vallée du Rhône. Bison Futé classe la circulation noire dans l'ouest, le nord et le centre-est dans le sens des départs et rouge sur le reste du territoire. En raison de la canicule, les automobilistes sont appelés à éviter les déplacements entre midi et 16h, à bien s'hydrater et à ne jamais laisser une personne seule dans un véhicule à l'arrêt. Le bilan du double séisme au Venezuela dépasse désormais les 4000 morts. Le nombre de blessés reste identique à 16 740 selon le gouvernement. Les autorités évitent de parler de nombre de disparus, mais les Nations Unies estiment qu'ils pourraient atteindre 50 000. Et puis football, après la France et l'Espagne, on connaîtra bientôt l'identité des deux autres demi-finalistes. La Norvège affronte l'Angleterre ce soir à 23h. Dans la nuit, la Suisse défiera l'Argentine à 3h du matin. Fin de cette édition. Très bonne journée à tous.

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1: Bonjour à tous, on commence avec du football, avec les derniers matchs des quarts de finale de la Coupe du Monde 2026. À 23h, l'Angleterre affronte la Norvège, révélation du tournoi au Hard Rock Stadium de Miami. Un duel de buteurs qui opposera Harry Kane à son homologue Erling Haaland, match à suivre sur M6. Dans la nuit, l'Argentine de Lionel Messi affronte à Kansas City la Suisse, invitée surprise. Coup d'envoi à 3h du matin, heure française. Un mot de rugby, le 15 de France signe sa première victoire dans le championnat des nations. Large succès acquis dans la matinée face à l'Australie, 42-26. Mené pourtant à la mi-temps, les Français ont inscrit 6 essais et s'adjugent le bonus offensif. La prochaine rencontre samedi prochain, ce sera à Tokyo contre le Japon. En MotoGP, l'Espagnol Marc Marquez a remporté la course sprint du Grand Prix d'Allemagne, la 11e manche sur 22 de la saison. Parti en pole position, le champion du monde en titre a fait la course en tête de bout en bout et devance en qualification le frère cadet Alex Marquez et l'Italien Fabio Di Gianantonio. En tennis, le tournoi de Wimbledon, la finale dames qui se joue actuellement, une finale 100% tchèque entre Karolina Mukova et Linda Noskova. Avantage à la dernière qui vient de remporter le premier set 6-2. Au programme demain, la finale homme entre le numéro 1 mondial, l'Italien Yannick Sinner, et l'Allemand Alexander Zverev qui a gagné Roland-Garros. En cyclisme, la 8e étape du Tour de France, l'arrivée à Bergerac s'est soldée par la 2e victoire du Belge Tim Merlier, une nouvelle fois au sprint. Pas de bouleversement au classement général, le Slovène Tadej Pogacar conserve le maillot jaune. Et puis un mot de basket, Victor Wembanyama poursuit l'aventure avec les Antonio Spurs. La franchise texane a officialisé la prolongation du joueur français pour plusieurs saisons. Contrat qui porte à 252 millions de dollars, soit environ 220 millions d'euros. Wembanyama aurait volontairement renoncé à un contrat encore plus lucratif afin de laisser davantage de marge financière aux Spurs et renforcer l'effectif et viser le titre en NBA. Fin de cette édition. Très bonne fin de journée à tous.
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0: tous, soyez les bienvenus pour un nouveau numéro de Club Collection. C'est un véritable plaisir de vous retrouver chaque semaine avec le meilleur des souvenirs, les années 70, 80 et 90, le tout piloté, mixé, compilé, réalisé par Seb Blind Sound Session. Vous pouvez nous rejoindre d'ores et déjà sur le Facebook officiel de l'émission, Club-Collection espace show. N'hésitez pas à partager, liker, commenter. Cette semaine, au programme de Club Collection, c'est un big méga mix, le rétro classique Dance Mix volume 4, signé par DJ Costa, avec le meilleur des années 80 et quelques bootlegs, quelques versus avec des morceaux actuels. Dans un instant, UB40 et Chrissy Hynde, I Got You Baby, Ace of Base, Wheel of Fortune, The Jackson 5, ABC, Dennis Edwards, Don't Look Any Further, Paula Abdul, Straight Up, Jocelyn Brown, Somebody Else's Guy, les Bee Gees, Stayin' Alive, Hot Chocolate, You Sexy Thing, Bruno Mars, Finesse, avec le featuring de Cardi B, et le bootleg avec Mark Morrison, Finesse versus Return of the Mac, Tina Charles, I Love to Love, M Pop Music, Jody Watley, Don't You Want Me, Madonna, 4 Minutes, Entrance versus Rod Stewart, Do You Think I'm Sexy. Il y aura également CNC, Music Factory, Gonna Make You Sweat, Everybody Dance Now, Shannon, Let the Music Play, Rick Astley, Never Gonna Give You Up, Animotion, I Engineer, Madonna, 4 Minutes, Chic versus DNC, Le Freak, By The Ocean. Et ce n'est pas tout, je vous donnerai tout le track listing tout à l'heure. Bienvenue, c'est la séquence Megamix dans Club Collection, le rétro classique Dance Mix Volume 4 signé par DJ Costa.
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Week Dance Mix Volume 4 signé par DJ Costa, avec énormément de grands repères des années 80, quelques-uns des années 90, et puis quelques bootlegs surprises comme tout à l'heure Entrance versus Rod Stewart, ou encore Chic versus DNC, le Freak by the Ocean. Juste avant Chic, il y avait Madonna, Into the Groove, Animotion, High Engineer, Rick Astley, Never Gonna Give You Up, Shannon, Let the Music Play, CNC Music Factory, Gonna Make You Sweat, Everybody Dance Now. Et puis dans ce Megamix, il y avait également Joy, Touch by Touch, After the Fire, Der Kommissar, les Bengals, Maniac Monday, Madonna, Papa Don't Preach, Rockwell, Somebody's Watching Me, Irene Cara, Flashdance, Casey and the Sunshine Band, Give It Up, Village People, YMCA, et juste à l'instant, la version anglaise de Gilbert Montagné, On Va S'Aimer, c'était Just For Tonight. Nous allons clôturer cette émission avec la suite et la fin de cette séquence Megamix. Il y aura Donna Summer, She Works Hard For Money, The Outfield, Your Love, Duran Duran, Hungry Like The Wolf, et Giorgio Moroder et Philip Hockey, Together In Electric Dreams. Et là voici Eurythmics, Here Comes The Rain Again. Rendez-vous la

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3: Salut tout le monde, je suis super content de vous retrouver. Comme chaque semaine, on va se passer les meilleurs hits dance de la semaine, les 40 titres les plus joués par les DJ et les radios. Ça démarre avec Boris Way, évidemment, avec la saison 5 de Stranger Things. C'était obligé, hein, avec Running Up That Hill, numéro 40. Et puis Kungs arrive, nouveau hit pour lui, mais pas seulement. Papa, il a pondu aussi un nouveau gros son là, ça s'appelle

Lines, No Pop Boys, moins 3 places cette semaine. On va découvrir quelques nouveautés juste après Ypsilon. Il y a le nouveau Google avec Ultra Naté. On refresh la version free numéro 36. Il y aura Fun

elle gagne 3 places cette semaine. Voici Paul Kalkbrenner avec Stromae. On va retrouver Ray aussi. Et nouvelle entrée, l'arrivée de Gims avec Théodora. Nouveau hit qui s'appelle Spa numéro 26. Et Théodora qu'on retrouve aussi avec Jules.

Clubbing Chart, attention, double dose, double K-pop Demon Hunters à suivre. On s'écoutera Golden, El Louis Takedown, classé 19ème. Et tout ça, c'est juste avant Bormin dans Clubbing Chart. Numéro 18, les meilleurs hit dance de la semaine, on les a tous compilés pendant 2 heures.

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Diamant qui est toujours là. Il est 17ème. Ed Sheeran remixé par Cyril, c'est Caméra numéro 16. Et puis on va retrouver Gims, encore une fois classé avec Incognito, remix de Denka numéro 15. Il gagne 5 places cette semaine. Vous tombez bien parce qu'on s'écoute les 40 hits les plus mixés par les DJ et les radios, les meilleurs sons dance de la semaine.

charts à suivre les 10 meilleurs. Et parmi eux, 8 places de plus pour Justin Jack Style, numéro 10. Je vais vous le passer dans un instant. Vous l'avez découvert la semaine dernière, nouveau Bruno Mars, Adjust Might, gagne 2 places, 9ème. Et puis on va retrouver aussi Charlotte Gardin, remix de FDVM dans Clubbing Chart.

David Guetta, Teddy Swims, Tones and I, c'est Gone Gone Gone. Et c'est deux places de plus, numéro 5 cette semaine dans Club Chart. On va retrouver une ex numéro 1 la semaine dernière, elle était première, Taylor Swift avec Fate of Ophelia. La voilà quatrième, je vous la passe maintenant. Elle a été devancée cette semaine par This Is et Théodora pour Mélodrama ou encore Katsai à Gabriella, remix de My Unique à découvrir.

Et là, troisième, on avait This Is Theodora. Quatrième, Taylor Swift, qui n'est plus numéro 1. Bah non, ça y est. Devancée par qui? Celle qui fait ses papas, c'est Shakira. Zou pour la BO de Zootopia sur

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1: Hello tout le monde, merci de me rejoindre. Chaque semaine, c'est un véritable plaisir de vous retrouver pour le mix Dance Floor Express. Pas mal de versions spéciales à vous faire découvrir cette semaine, des nouveautés évidemment. Et au programme de ce prochain quart d'heure, il y aura par exemple Olivia Dean, Man I Need. On écoutera Lola Young, toute nouvelle version de Messi signée par DJ Max. Taylor Swift débarque également avec The Fate of Ophelia, le son très funky de Louisa pour les prochaines minutes avec Soleil Bleu. Et on commence avec le dernier Bruno Mars, I Just Might, et c'est déjà remixé par Colin Jay.

Nouvelle version dans Dance Floor Express, le Saxo Rework, le morceau qui a réellement marqué les dance floors il y a quasiment à présent une vingtaine d'années. C'est une production signée par Matteo Criollo. Dance Floor Express, on continue avec le meilleur des hits version dance floor. Et au programme de ce prochain quart d'heure, Paul Kalkbrenner avec Stromae. Que ce soit clair, je vous ai mis de côté Corona, The Rhythm of the Night, le remix de Marc Anthony. Il y aura Robin Schulz, Umbers, et là c'est David Guetta, I Patton, Where is my husband.

C'était Taylor Swift dans Dance Floor Express, Opel Light, le remix de Javier Terrada and the Agent. Juste avant, c'était une autre version spéciale, Samfeld, accompagné par le chanteur Aloe Black. Il y a également Vice et McFord pour Essen. Et je vous ai proposé le K-pop Demon Hunters Golden, remixé par David Guetta. Pour la suite, c'est la reprise d'un véritable monument. Il s'appelle Bruno Watts et il s'est attaqué à la reprise du mythique ABC.

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1: Hello tout le monde, bienvenue, c'est le retour de Clubhouse Session, ravi de vous retrouver. C'est toujours un plaisir d'être là avec vous chaque semaine, 2h 100% House et Soulful avec notamment pas mal de nouveautés à découvrir au cours de cette première partie. Et puis cette semaine, en début de la deuxième heure, j'ai souhaité à nouveau rendre hommage à Joey Negro avec plein de productions signées Dave Lee. C'est vraiment un plaisir d'aller piocher dans sa discographie avec notamment des réédits 100% disco. Le House classique nous ramènera cette semaine au début des années 2000. On l'écoutera à la fin de cette première partie. Côté nouveauté, Walter G arrive, Franklin's Groove, la reprise du standard de Rodney Franklin en 85. Il y aura également Mark Picciotti sur les platines de Clubhouse Session avec Good Gold. Et on commence avec un remix signé par Dr. Pecker au cœur de la grande culture funk. Ce remix est sorti il y a déjà quelques semaines, réédité là tout récemment. Evelyn Champagne King dans Clubhouse Session avec Love

Et le dernier Marc Picciotti, le projet s'appelle The Stakes avec Good A Gold. Et puis on a écouté Ministry of Funk featuring Zynga Beats avec le morceau Trumpets Beach. Clubhouse Session.

Sean Finn dans Clubhouse Session. Le projet s'appelle Play On, la reprise d'un morceau sorti il y a un peu plus d'un an je crois. C'est rebaptisé Plaza de S.S. Salines. Clubhouse Session avec tout à l'heure le powerplay de la semaine. C'était le son très funky de Adam Nova, The One, sorti sur Do It Anyway Records. Juste après DJ Fuge et Kiko Navarro, le dernier s'appelle Show You The Way. On a écouté Michael Gray et Jimmy Polo et ce célèbre thème pour Better Days. Autre grand thème de la culture house et même de la culture techno à la base, Dario Nunez et Robert Mendoza qui nous refont façon plutôt latino le thème de Jaguar 2026. Et donc à l'instant, Sean Finn, Clubhouse Session, ça continue. Et on termine toujours la première heure avec The House Classic of the Week, sorti sur le label Defected dans les premières années de 2000, 2003, 2004 peut-être. Sandy Rivera de suite avec Changes. Enjoy.

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1: Club House Session, ça continue, on attaque la deuxième heure avec cette semaine une sélection tout spécialement consacrée à Dave Lee, aka Joey Negro. Des réédits disco, mais également des productions à venir dans les prochaines 20 minutes. Raw Essence avec Dave Lee justement, ça s'appelle Sweet Embrace. On écoutera le classique de Dos Hombres Sonido, Ketal America. Et ça commence avec un autre classique des 70s, The OJs, sur les platines de Club House Session. I Love Music, justement remixé par Dave Lee. C'est totalement recustomisé et c'est du très très bon dans Clubhouse Session.
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0: Playboy Session production, Joe Negro à l'instant, Lonnie Liston Smith, remixé donc par Dave Lee avec le titre Space Princess. Juste avant, c'était Raw Essence avec Sweet Embrace. Et puis, on a écouté Dos Hombres Sonido, Quetal Américain, grand classique des 70s. Et puis, autre classique de la même époque, mais reboosté par Joe Negro, The OJs, I Love Music dans Clubhouse Session.
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ça bouge. Dans Clubhouse Session, le son des percussions de Shay Diti avec Kirani Drums. Et ça, on adore. Tout à l'heure, j'ai démarré ce dernier set avec une nouvelle version recustomisée du célèbre Sophie Elise Bextor. Reprise de Crazy Lisa et le projet s'appelle Real Cyclers Murder on the Dance Floor. Évidemment, c'était le Disco Tom Mix. Mark Knight, ensuite avec WH0, Clap Your Hands, la reprise de Chic. Nari avec la collaboration de Paolo Nier, ça s'appelle Music is the Answer. Et les spécialistes auront reconnu la reprise du classique de Danny Tenaglia à la fin des années 90. Je vous ai également proposé Cruzy avec A Sunset in San Francisco. Et donc à l'instant, ça s'appelle Shay Diti Kirani Drums. Clubhouse Session revient très vite avec d'autres nouveautés, d'autres surprises à vous partager. Bon, on n'est pas tout à fait parti. Hein. Voici en nouveauté Emmanuel Satie avec Hot Since 82. Encore une fois, ça sonne très dance floor et ça s'appelle Give It All. Ciao.

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